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1: Il est 9h. Nous fêtons aujourd'hui 4 juillet, Sainte Berthe et Saint Ulrich. Saint Ulrich est invoqué pour lutter contre la migraine, la fièvre, la frénésie, les vertiges, les pertes de connaissances et les complications postnatales. Il est aussi invoqué pour se débarrasser des souris et les taupes.

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0: Eh bien, bonjour Judas, bonjour aux auditeurs, auditrices de Radio Chevauchoir. Vous êtes dans l'émission V comme voyance avec Luce et Julius à la technique jusqu'à midi. Et nous allons passer une belle matinée comme ça. Soyez à l'écoute. Vous pouvez m'appeler pour vos dédicaces et vos questions de voyance au 081 13 86 83. Si mes souvenirs sont bons.
1: Bonjour Luce et bonjour à vous tous et toutes. On va démarrer avec le premier titre, Luce.
0: Oui, eh bien c'est à la carte River Blue.

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1: Je vais remercier les parrains et marraines de mon émission qui sont Gisèle de Gèves, Nicole de Andois, Karine et David, Didier et Françoise, Louis et Agnès, Josette Francine, Monique de Buzet, Robert et Yves, Marie-Jo et Léona Dugonois. Un tout grand merci pour votre parrainage. Et maintenant, nous allons écouter Tout m'est passe là, l'affaire Louise Trio.

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1: Et on écoute maintenant « Chante la vie avec moi » Alain Barrière.

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2: Les Beach Boys.

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0: 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On poursuit, Luce.
1: Eh bien, nous allons écouter C'est Jérôme Bell.

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2: C'est pour Monique de Buzet, Jocelyne, Josette Francine, Luce, merci, Eva de Lèves, Marie-Thérèse, Julien, Marie-Thérèse et Julos, Simone de Denay, Yvette de Bossière, Viviane de Givet, Marie-Jo, Willy, Daniel et Monique, Nicole de Andois et Robert, et ainsi que tout Radio Chevauchoir souhaite un prompt rétablissement à Nicole de Andois. C'est de la part de Robert et Yves de Couvin. Et nous écoutons Carlos.

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1: Et nous écoutons Charles Aznavour, nous nous reverrons un jour.

toujours heureux de me retrouver en face d'un public, et particulièrement dans une salle comme celle-ci. Je voudrais vous dire encore une fois merci de votre fidélité. Merci pour votre présence ce soir. À très bientôt, j'espère. Bonsoir et que Dieu vous garde.

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1: Et nous écoutons maintenant les Charlots. Cet été, c'est toi.

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Je vais faire une dédicace, c'est pour Steve, Carmen, Étienne, Françoise, Eliane, Daniel, Monique, Nicole de Andois, Josette Francine, Gérard de Cruyère, Gilbert de Mayen, pour Mireille, maman Marie-Louise, pour Romain, pour Luce, merci, pour Véronique de Couvin, et c'est de la part de Patricia de Mayen. Et on écoute Claude Barzotti, Le Grand Amour.

0: 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On poursuit le...
1: Eh bien, nous allons écouter Claude François, amoureux du monde entier, et je vais l'offrir à Romain et Alison.

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1: Et c'est pour Jacqueline Le Cire, Rose et Bernard, Marie-Jo et Willy, Viviane de Givet, Robert et Yves, Véronique, Karine et David, Eliane et Eddy et Angélique, Simone de Denay, Luce, merci, Patricia, Annick, Marcel, Chantal et Gisèle de Gève, ainsi que pour Julos et Marie-Thérèse. Et c'est de la part de Monique de Buzet. Et nous écoutons Daniel Gérard González.
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1: On écoute Couleur, Mentalo et Eddy Mitchell. Allez.

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1: Nicole, Robert et Yves, Luce, merci. Marie-Thérèse, Marie-Jo et Willy, Julius et Marie-Thérèse, Viviane de Givet, Lisiane et Jean-François, Claude et Yvonne de Spa, Simone de Denis et Véronique de Couvin, ainsi que pour tout Radio Chevauchoir, et c'est de la part de Yvette de Bossière. Et nous écoutons Fabienne Thibault, Le Monde est Stone.

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1: Florent Pagny, c'est pour la famille de Mayen et c'est l'instinct.

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Steve et Carmen, Étienne et Françoise, Eliane, Daniel et Monique, Nicole de Andois, Josette Francine, Gérard de Courrière, Gilbert de Mayen, pour Mireille, maman Marie-Louise, Romain, Luce, Véronique de Couvin, ainsi que pour tout Radio Chevauchoir de la part de Michel et la famille de Mayen. Et on écoute la fumée aux yeux de François de Gueldre.

0: Et nous écoutons François Valéry, Dream Blues, pardon. Il y en a tellement que...
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Alors, on écoute l'idole des jeunes de Johnny Hallyday et c'est pour Cédric et toute la famille de Mayenne.

Alors, nous écoutons, après tant d'années d'amour, de Franck Michael, c'est de la part de Gaby de Fragnières pour Monique de Buzet ainsi que pour tout Radio Chevauchoir.

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1: Il est 12h. Nous fêtons aujourd'hui 4 juillet, Sainte Berthe et Saint Ulrich. Saint Ulrich est invoqué pour lutter contre la migraine, la fièvre, la frénésie, les vertiges, les pertes de connaissances et les complications postnatales. Il est aussi invoqué pour se débarrasser des souris et les taupes.
2: On écoute Adios Amor de Frédéric François.

0: vais faire. Eh bien, je vais remercier les parrains et marraines de mon émission qui sont Gisèle de Gèves, Nicole de Andois, Karine et David, Didier et Françoise, Louis et Agnès, Josette Francine, Monique de Buzet, Robert et Yves, Marie-Jo et Léona Dugonois. Un tout grand merci pour votre parrainage. Je vous mets rendez-vous samedi prochain pour une nouvelle émission de Veille comme Voyance et je vous souhaite un très très bon week-end ensoleillé.
1: Bien.
0: Et demain, n'oublions pas que vous avez Eddie et Angélique pour l'apéritif Musette.
1: Eh bien, bon tour à toi, juste, allez, juste, Luce, et bon, que tout aille bien, bon appétit,
0: merci.
1: Et bon week-end à vous.

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0: Alors, on va se retrouver là en direct avec notre ami Philippe. Bonjour Philippe.
1: Bonjour Jean-François, bonjour à tous et à toutes.
0: Alors, on va se lancer, on va faire un test pour commencer. C'est allumé, tout est allumé. Alors, moi, je ne sais plus comment j'ai fait ceci, j'ai fait cela, et je pense que j'ai fait ça là, et que je fais ça là. Et voilà, je pense qu'on peut essayer, on peut essayer.

Alors, je vous rappelle que vous pouvez toujours nous rejoindre. Hein. Il y a des jeux en bois, il y a de la pastel, ou du pastel, on dit. Oui, du pastel, de la pastel, je ne sais pas comment on dit. Il y a de la céramique, il y a du tissu, il y a un petit peu de tout. Et il y a de la bonne musique, hein, et il y a tout ce qu'il faut avec. Allez, je vous laisse en compagnie de Fufu.

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0: Alors voilà, on commence à servir tout doucement l'apéro là, hein? Ah, ça va nous rafraîchir à votre santé. Alors, aux 44 ans de notre radio, hein? Voilà. Mais ça, on fera tout à l'heure, ça, hein? On fera un petit prosit tout à l'heure. Et également, bonne fête de la musique ainsi que cette fête de l'été, puisque aujourd'hui, c'est le premier jour de l'été. Voilà. Et que puis-je encore vous ajouter? 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Bonjour Léon.
1: Bonjour à toi.
2: Allez.
0: 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Hein, on lui a tendu une perche, puis il a saisi et il. Et alors il a fait l'autocollant à plusieurs reprises, après plusieurs essais, ça a été le bon, hein.
3: Ça a été le bon et je pense que puisqu'il a été imprimé et qu'on peut l'acheter maintenant, c'est que il est beau aussi.
0: Oui.
3: Il est bon, mais il est beau aussi.
0: Il est beau, voilà. Et allez, il est tout beau.
3: Quand tu disais que l'été, c'était aujourd'hui, on pourrait chanter, c'est de circonstance. L'été sera chaud, dans les t-shirts, dans les maillots. L'été sera chaud, l'été. Ce sera chaud, du coup, faut s'hydrater. Buvez un bon coup.
0: Voilà, on va boire beaucoup, hein. Alors, il a dit dans les t-shirts, dans les maillots. La maillot, on est en train de la faire pour les frites. Voilà. Allez, je te laisse, tranquille, Fufu, vas-y.
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0: En hommage à notre ami Franck Michel.
1: Merci beaucoup à tous et à toutes et bon après-midi avec les artistes.
2: Allez, on peut l'applaudir comme il se doit, même si vous avez chaud, ça fera un peu d'air hein, comme ça. Allez, allez, allez, allez. Merci Fufu. Donc voilà, la suite du programme, ben, tu vas manger ta petite assiette, bien entendu. Hein, on va démonter le matériel et puis on va redémarrer à 14h avec la petite surprise de Romain, bien entendu. Vous savez que Romain, ben, c'est un speedé, comme on dit toujours. Et ben, d'ici là, moi, je vous laisse un petit peu de musique. Quand même, pour rappeler à nos auditrices et auditeurs qui sont les bienvenus durant toute cette journée, on fête aujourd'hui ben, les 44 ans de votre radio, déjà de 1. Voilà, merci. Merci pour nous. 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Et puis nous avons nos artisans qui sont là, hein, ici, qui sont dispatchés devant notre guinguette. Alors vous avez de la céramique, du textile, des bijoux. Vous avez également des jeux pour enfants et pour adultes, hein, pour petits et grands, notamment en bois. Donc vous pouvez aussi faire un tour auprès de monsieur. Puis nous avons des bijoux, nous avons de la peinture. Enfin, toutes des créations, et puis voilà. Et des gaufres, oui, et des gaufres. Ah oui, tiens, c'est vrai, ça. Ah, c'est ça que ça fait sauter mes plombs tout le temps. Ah oui, donc je vais devoir facturer les gaufres un peu plus cher pour remplacer mon courant. Ah oui, aïe, aïe, aïe. Non, non, il y a des gaufres aussi à l'extérieur, des très bonnes gaufres, d'ailleurs. Et puis, si vous voulez, ici, pour vous rafraîchir, il y a des glaces. Il y a des petits pots de brésilienne, si vous voulez. Donc, voilà. Donc ça, vous demandez aux serveurs qui se feront un grand, grand plaisir de vous être agréable. Bon, je vous laisse le robot. Je vais me rafraîchir un petit peu. Et puis, c'est un plaisir d'être avec vous aujourd'hui. Merci à tout le monde d'être là. Merci bien. Je vais juste vous demander 2 minutes d'attention, s'il vous plaît. L'heure est grave. Pas désespéré. Donc, Chevauchoir est né en 1982. Ouais, ça fait quelques années déjà. Hein. Et on a toujours fêté ça. Il est né le 6 mars 82. On l'a toujours fêté le 3e week-end de juin à cause des températures. En mars, en général, il faut chauffer, il faut ci, il faut là. C'est, hein, ouais. Par contre, en juin, eh ben là, il faut couper le thermostat. Hein. Ouais. Enfin, on se plaît bien. Et pour démarrer cette activité, nous avons fait une rencontre. On a fêté les 60 ans hier de la Grande Vadrouille. Et justement, on a fait la rencontre de quelqu'un, et cette musique date de 1982. On peut l'applaudir.

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Alors, est-ce qu'on va bien ici aujourd'hui à l'Ève, à la radio Chevauchoir? Vous allez bien? Ah! Alors, je ne suis pas une copie parfaite de Louis de Funès, mais on va tâcher de lui rendre un petit hommage. Et puis, vous savez que j'aime beaucoup aussi Bourvil. Donc, on va rendre un petit hommage à De Funès et Bourvil. Alors, je suis plutôt en Cruchot qu'en Cruchot. Comprenez le jeu de mots. Cruchot que Cruchot. Voilà. Et j'ai plus le profil de Gerbert. Mais dites donc, je pourrais aussi avoir le profil de Bourvil. Hein. Donc, je vous ai concocté aujourd'hui, eh bien, quelques petites reprises, bien entendu, de notre Bourvil. Je vais reprendre un peu mon souffle aussi. Avant de chanter, du mieux que je peux, mais je compte sur vous pour m'aider. Parce que, après ça, on va s'hydrater tous ensemble, ça fera du bien. Mais j'ai également une petite composition personnelle que je dédie à mon grand-père. Et vous allez voir, je la garde pour un peu plus tard. Une petite chanson sur l'inspiration de Bourvil, avec un petit air d'accordéon. Et je vais tâcher de faire du mieux que je peux. Soyez indulgents, je ne suis pas chanteur, mais plutôt de funesque clownesque ou hypochondrio burlesque, comme je l'ai dit, parce que j'ai un petit côté un peu stressé. Si c'est vous, ça doit être un peu comme de funesque. Ich bin malade, ma buse. Bon. On va commencer avec une que vous connaissez fort bien, hein, forcément. C'est celle-ci. Attention!

La tactique du gendarme, c'est de bien observer sans se faire remarquer. 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

On a contravention, allez, allez, pas de discussion, allez, allez, exécution. 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C'est d'être constamment à cheval sur le régiment. Allez, tous ensemble, wouh!

contravention. Allez, allez, pas de discussion. Allez, allez, exécution. Allez, allez. Je connais le métier, la tactique du gendarme. C'est d'être constamment à cheval sur le règlement. Ouais. Ah ben dites donc. Ah ben moi j'aime bien. C'est une bonne ambiance quand même. Voilà, c'était très bien. On va aller donner ça au gouvernement. Georges Louis Boucher va comprendre. Ils sont doués pour ça, eux, ne rien faire. Bon. Je pense qu'on est à la petite musique. Vous allez avoir besoin de mon petit texte quand même. Comme j'ai dit, bah, je ne suis pas un chanteur. Et donc, cette petite chanson, pour l'expliquer pour celles et ceux qui nous écoutent aussi en direct, eh bien, je l'ai faite en m'étant inspiré, figurez-vous pour la petite histoire, que mon grand-père, quand on était petit, il venait au-dessus du berceau, comme ça, un peu à la manière un peu de Dauphinès. Mon gamin, à gouzou gouzou areu areu, à gouzou gouzou gouzou areu areu. Et bien donc, je suis parti là-dessus et je me suis dit, ben, c'est avec des fois les choses les plus simples qu'on peut faire une petite chanson qui amène sa petite note et de gaieté, de bonheur, et en même temps, eh bien, un petit peu d'émotion. Et donc, cette petite chanson, si Jean-François est prêt, non, eh ben, je continue à berdeler. Bon, ben, c'est bon. Ben, tu sais quoi, tiens, voilà, et vous vous démerdez. Hop, c'est bon. Donc, voilà. Et donc, la chanson s'appelle « À gouzou gouzou, à re, à re ». On peut se balancer, hein. Allez. Allez.

0: prie pour lui. Voilà, je tiens à préciser, tout de suite, mon grand-père est toujours bien présent, hein, mais voilà, ça m'avait inspiré, je me suis dit, j'avais envie de la partager, même si je ne suis pas le parfait chanteur, comme je dis, mais vous avez bien aimé? Donc vous avez retenu le refrain? Ah.
1: Alors Romain, reviens vite Romain, où est-ce qu'il est Romain? Reviens vite, on peut l'applaudir comme il se doit, hein, parce que... On peut l'applaudir, franchement. Alors, je vais vous expliquer un petit truc avec Romain. C'est que quand il y a eu la période Covid, il a eu la bonne idée, puisqu'on est en train de rien foutre, d'aller dans les maisons de repos et faire des animations. Il a commencé à faire la tactique du gendarme. C'est comme ça qu'il a commencé, je pense d'ailleurs, hein, plus ou moins. Hein. Et c'est vrai qu'on se plaisait bien en maison de repos. Et chaque fois qu'on y est allé, il faisait un peu moins chaud qu'aujourd'hui, mais il faisait bon. Et comme je voyais qu'il avait toujours bon cœur et qu'il se plaisait bien et qu'il est toujours en forme, Romain, eh bien, je lui demandais toujours une deuxième fois, moi, de me faire la tactique du gendarme. Alors, Romain, je t'en prie. Romain, s'il te plaît. Fais-moi plaisir. Hein ?

0: Bon, vous m'aidez, hein, parce que là, j'en peux plus. Attention. Un gendarme doit avoir de très bons pieds. Mais c'est pas tout, mais c'est pas tout. Il y a ce... Ah non, je me suis trompé, voilà. Mais c'est pas tout, mais c'est pas tout. Car ce qu'il doit avoir, et surtout, c'est de la tactique, non de la pratique. Comme la montre à son tic-tac, le gendarme à sa tactique. Attendez un peu que je vous explique la tac-tac-tac-tactique.
1: Alors, on va accueillir l'artiste suivant. C'est notre ami Robert Farez qui vient avec du nouveau. Quoi ? Donc, Robert Farez, que vous connaissez toutes et tous, hein. Et Robert, ben, il a sorti un film il n'y a pas longtemps, je pense qu'il y a un an et demi, plus ou moins, hein, Warnias, hein. C'est ça ? Bonjour Robert. Attends, je vais peut-être monter le bon curseur, oui, il est bon.
2: Oui, ça va, il n'y a pas de problème, oui.
1: Ça va Robert ?
2: Le film, il était encore joué, avec le centre culturel de Sambreville jeudi dernier.
1: Oui, c'est ça, voilà, c'est ça. Donc voilà. C'est Warnias, et puis c'est bien.
2: Oui, c'est... Mais on est déjà sur le
1: deuxième. Sur le deuxième.
2: Qui et là, c'est l'alchimiste du dimanche.
1: L'alchimiste du dimanche, d'ailleurs, on t'y voit régulièrement. J'ai vu des photos sur Internet et ouais. Compagnie. Hein.
2: Il reste encore 19 jours de tournage. Hein.
1: Voilà. Alors, tu as un concert fin d'année aussi, au mois de novembre.
2: Oui, le 15 novembre.
1: Le 15 novembre, si vous voulez. Nous, on est de la partie. Vous réservez Visière Chevauchoir et on va aller voir Robert. Dans quelle région, Robert ?
2: Ben, c'est tout près de Tournai. Et on va filmer également, donc... C'est un événement important. Il y aura le deuxième CD pour le Canada, le single qui va sortir aussi.
1: Oui.
2: Et donc, voilà, c'est important. Tantôt, je vous montrerai un peu le premier CD qu'on m'a donné. Je l'ai dans ma voiture.
1: Oui.
2: Comme ça, vous verrez un peu que ce que je dis, c'est la réalité.
1: Est-ce qu'il y a deux CD ici qu'on peut acheter ?
2: Non, pas encore.
1: Pas encore, voilà. Donc...
2: Par contre, le nouveau, là, il y a une chanson que je vais interpréter aujourd'hui qui s'appelle « Souviens-toi de moi, de nous » qui sort là-bas et... C'est un morceau qui marche bien un peu partout maintenant. On va voir ce que ça va donner.
1: Eh bien, ça va, Robert. C'est bien.
2: Oui,
1: donc, le 15 novembre, on aura l'occasion en même temps de passer à la télévision. On démarre ensemble.
2: Eh bien, oui.
1: Je vous demande, attention, je vous demande d'applaudir comme il se doit l'artiste. Et tous nos artistes sont là bénévolement. Donc, moi, j'estime que votre écoute et vos applaudissements, c'est le meilleur des paiements que vous pouvez leur offrir. Je vous demande d'applaudir Robert Farez, s'il vous plaît. Merci bien.
2: Beaucoup. Alors on va mettre la priorité sur les nouveautés. On va commencer par la deuxième chanson. Donc, et on va en suivant. Française ou italienne. Allez, on frappe dans les mains.

Michel. Merci. Alors ce morceau, j'y crois beaucoup, Souviens-toi de moi, de nous. Il est en train de marcher un peu partout. Et c'est ce morceau-là qui va sortir également donc, au Canada. Voilà, je vous fais découvrir ce nouveau titre. Allez, tous ensemble. Allez, on frappe dans les mains.

Allez, tous ensemble. C'est parti.

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0: 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Merci.
1: On peut l'applaudir, Robert Pares.
0: Voilà, je vous donne rendez-vous dans quelques mois pour l'enregistrement télé et le show. Donc le 15 novembre prochain, où je vais présenter à peu près 1h30 de chansons, un spectacle complet avec des chansons du passé et puis les nouveautés, plus ce qu'on prépare pour le Canada aussi. Et puis dans le courant de l'année prochaine, je vous inviterai à aller voir le deuxième film qui cette fois va être distribué.
1: Merci Robert.
0: Merci encore, merci à Radio Chevauchoir. Et puis je vous dis donc à très bientôt.
1: Alors si vous voulez prendre deux petites minutes d'attention, c'est pas grand chose que je demande, parce que c'est quelque chose qui est important, parce que ça peut traverser les générations ces jouets en bois, n'est-ce pas monsieur?
2: Oui, donc ce sont des jeux familiaux avec des règles très simples et pour tout le monde dès 6 ans.
1: Donc à partir de 6 ans jusqu'à 86 ans.
2: Oui, même plus. Tant que...
1: Oui, mais maintenant, c'est vrai qu'ils sont de plus en plus vieux, hein, on ne le remarque pas. Hein.
2: Tout à fait, et ma maman même, elle a joué à de mes jeux, elle a réussi à faire tous les niveaux, et ça lui a pris 6 mois.
1: Et après?
2: Ben, elle était satisfaite, parce que mon père a été bloqué au niveau 2, ma maman était jusqu'au niveau 6, elle a tout fait.
1: Donc c'est vraiment génial. Donc, c'est vous le créateur de tous ces jeux?
2: Alors, pour l'activité fabrication, les jeux sur mesure, ça c'est moi qui les conçois, mais ici on a des auteurs, donc on fonctionne comme un éditeur de livres. Donc il y a des auteurs qui nous proposent des idées, quand c'est bien, on la choisit, on décide, on fait la partie graphique, la fabrication, et puis on présente les jeux à des concours, et beaucoup de ces jeux ont gagné des prix, notamment l'As d'Or à Cannes, pour un des jeux.
1: Donc vous allez jusqu'au festival là-bas, donc c'est très important ça.
2: Oui, tout à fait, donc le week-end prochain je suis à Paris, en juillet je fais 12 jours à Parthenay, qui est un village médiéval en France, on expose à Essen, qui est le plus gros salon du monde aussi, 250 000 visiteurs. Et aujourd'hui, on est ici, donc on fait un peu le grand écart.
1: Ah oui, c'est beaucoup plus petit, mais c'est convivial, c'est différent.
2: Tout à fait. Et j'ai envoyé à mon épouse la chanson où sa

0: fait du bien à la France et mon épouse connaissait pas, donc ça l'a beaucoup amusé.
1: Elle est française ?
0: Non, elle est hongroise.
1: Ah oui, donc c'est encore autre chose. Enfin voilà, si vous voulez plus d'infos sur les jouets en bois, monsieur se trouve ici à l'extérieur. Merci beaucoup de votre participation également. Je vous demande d'applaudir qui me se doit, et je pense qu'une partie d'entre vous est venue aussi pour lui, c'est Alan Johnny.
2: Bonjour, vous allez bien ? Oula, je m'entends. Ah si, maintenant je m'entends. Ça va bien, chevauchoir ? J'entends rien. Maintenant, je vous entends. Voilà, je vais commencer le spectacle avec une chanson de quelqu'un qui est parti pour toujours hier, c'est-à-dire Monsieur Franck Michael. Franck Michael qui nous a chanté tellement de belles chansons, je crois qu'on peut l'applaudir. Une carrière magnifique. J'espère que vos applaudissements vont lui aller tout droit là-haut. Et je vais vous chanter pour commencer le spectacle. Dites-lui que je l'aime, comme moi je vous aime.

0: Merci. Voilà, c'était un petit clin d'œil à notre ami Franck Michael qui nous a donné tellement de bonheur. Voilà, je voulais vous dire également que je suis vraiment heureux d'être avec vous à Radio Chevauchoir avec plein de belles surprises pour moi. Mes amis là qui sont venus de où ?
1: Tournai.
0: Non, tu n'étais pas à Tournai là.
1: Chevetonne.
0: De Chevetonne. Ils sont tournés, ils étaient à Chevetonne et voilà, ils m'ont fait une belle surprise. Merci beaucoup. Merci beaucoup, ça me fait chaud au cœur d'avoir tous mes amis autour de moi. On va mettre un peu d'ambiance. Vous ne croyez pas qu'il fait chaud ici ? Si vous frappez dans les mains, ça va rafraîchir. rafraîchir beaucoup. On va prendre l'air de la Méditerranée avec cette chanson. Au prix que je le paye, je peux bien ouvrir ma bouteille. Ça, on part pour la Méditerranée avec Méditerranéenne. Allez, hop ! Allez, tout le monde ! Allez, on y va.

méditerranéenne, c'est bien, méditerranéenne, ô Sainte-Marie que j'aime. 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

Tchika, tchika, tchik. J'ai rien entendu. Ah, tchika, tchika, tchik. Ticalicatum, ticalicatum. Ils sont là quand même. Est-ce qu'il y a des amoureux ici? Même qu'il fait chaud, c'est pour ça que je vous ai fait ventiler un peu avant. Parce que sinon, ça va être très très chaud. Et vous faire quelques petites chansons d'amour. Avec une chanson encore de notre ami Hervé Villard. Pour moi, sa plus belle chanson, c'est celle que je vais vous faire maintenant. Car voilà, elle représente beaucoup d'amour. Et ça s'appelle Rêverie. Alors, vous pouvez danser.

C'est bien la chorale. Comme ça, je vous entends. Hein. Ça va toujours ? C'est moi qui chantais. Ah non, et quel service, hein. Tu seras augmenté dans 10 ans. Dans 10 ans. Je voudrais qu'on applaudisse bien fort toute l'équipe de Radio Chevauchoir, les amis. Et ça va être ton tour. Et mon ami Bilou, c'est mon agent, mon producteur, mon bras droit. Quelquefois, il donne le gauche, mais bon, voilà, il mérite vos applaudissements. Et vous applaudir également vous-même. C'est ça, on oublie souvent de vous applaudir vous-même, car vous êtes vraiment un superbe public. Bon, qu'est-ce qu'on a fait avec Hervé Villard? On va encore en faire une petite Hervé Villard? Si on partait... On part à Capri? Allez, souvenir avec moi, et vous chantez chaque fois avec moi. C'est fini, attention. Allez. 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

Merci beaucoup. La prochaine chanson, c'est une chanson que j'ai écrite il y a pas mal d'années. À l'époque, j'étais jeune, j'étais beau. Et j'ai pas changé. Comme Iglesias qui chantait « Il n'est pas changé des sous-vêtements depuis l'été dernier. 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J'ai pou, mais j'ai du succès. » Je sais pas si vous l'avez entendu ici dans la région. Enfin, ça a bien turbiné cette chanson parce que ça, même l'hiver, ça vous ramène le soleil espagnol. On parle d'une femme en Espagne qui s'appelle une gitane. Et la chanson que j'avais écrite à l'époque, ça s'appelle « Et viens danser, gitane ». Je compte sur les mains de tout le monde. Olé ! Attention, aïe, aïe, aïe, caramba ! Radio Chevauchoir, est-ce que vous êtes là ? Faites du bruit, tout le monde sur les tables. Allez, on y va. Olé ! Aïe, aïe, aïe ! Elle s'avance vers moi, flamenco et guitare.

Ça va toujours? On continue ou on arrête? Vers une chanson, il y a longtemps que je ne l'ai plus faite. C'est une chanson que j'ai travaillée avec la même équipe, Angelo Ricci de l'Eurovision en 86. Ouais, ils ne sont plus tout jeunes non plus, mais bon. Et ils m'ont fait cette chanson, j'ai fait les paroles. J'ai fait que les paroles, j'ai eu du mal. J'ai trouvé un titre qui s'appelle Oula, Oula. Il y en a qui connaissent Oula, Oula. Si tu veux danser, doudou, danser, balancer. Allez, bon, on va voir si vous pouvez encore faire la fête ou si vous êtes fatigué. Allez, Oula, Oula!

0: Merci. Merci à tous et à toutes à Radio Chevauchoir pour leur accueil. N'oubliez pas.
1: Merci à toi aussi, Alan.
0: Il y a les CD, il y a les photos, il y a des photos qui sont gratuites même. J'arrive dans le temps de m'essuyer un petit peu et il y a des magnettes. Je vous remercie tous et toutes de tout cœur. Et à bientôt sur les ondes, sûrement de Radio Chevauchoir. Merci beaucoup, Jean-François.
1: Merci Alain, beaucoup. Je vous demande de l'applaudir comme il se doit. Merci beaucoup.
2: Attends, je vais te donner de la voix.
3: Ah, ouais, c'est mieux comme ça.
1: Ah hein. Oui, bonjour Jean-Pierre.
3: Bonjour Jean-François, bonjour tout le monde. Hein.
2: Ils sont fatigués, ils ont chaud. Hein.
3: Qu'est-ce qu'elle dit?
1: Ils sont fatigués, ils sont chauds.
3: Oui, ils sont fatigués, mais c'est normal. Alain est passé avant nous.
1: Ah oui, ils sont ça, fatigués. Hein. Ah oui, ça. Attends, on va voir un petit peu ici.
3: Ouais, c'est parfait. Hein.
1: C'est bien voilà. Ça, voilà.
3: C'est ça, c'est mis dans l'ordre, c'est parfait, c'est nickel.
1: Que demander de mieux?
3: Que vouloir de mieux? J'en ai donc plus besoin de mes lunettes.
1: Alors, Jean-Pierre, moi j'ai une petite question. Quoi de neuf depuis qu'on ne s'est plus vu?
3: Alors, tu as une petite question. Quoi de neuf? J'ai une petite réponse. La moitié de 18.
1: Juste.
3: Juste, hein?
1: Merci Jean-Pierre, à bientôt. Bon, merci d'être venu.
3: Au revoir, merci.
1: Bah oui, bah voilà.
3: Ah ben bah voilà, ils sont contents parce qu'on s'en va. Non, sinon, quoi de neuf? Ben. Il y a beaucoup de choses et peu de choses à la fois. On ne chante pas assez souvent. Donc merci de nous inviter. Hein.
1: Oui.
3: Voilà. Quoi de neuf? Ben, y a des nouvelles chansons qui sont sorties,
1: oui.
3: Qui ne sont pas prévues aujourd'hui. Une nouvelle chanson pour ma compagne Marie Postin, mais qui en parlera elle-même. Et puis quoi de neuf? Alors, je peux le dire qu'on a une nouvelle passion?
1: Oui.
3: Ouais.
1: Oui.
3: Parce que... On n'est pas vraiment concurrent. Hein.
1: Non, ben non, pas du tout. Hein.
3: Alors, notre nouvelle passion, à Marie Posa et à moi, eh bien, on est animateur radio.
1: Allez, on va laisser place à la chanson.
3: Allez, on va laisser place à la chanson. On va...
1: Et je t'en prie.
3: Alors, avec moi, cet après-midi, on va revisiter un petit peu la tournée à Stendre Tête de Bois. Je ne sais pas si vous avez aimé ça, la tournée à Stendre Tête de Bois. Je vois des petites têtes qui font oui quand même. Donc, je vous laisse redécouvrir ces chansons. La première, c'est le géant papier.

Est-ce que vous allez bien? Je suis certain qu'on vous l'a déjà demandé avant, mais j'aime bien de le demander quand même, parce qu'on ne sait jamais que ça irait moins bien que tantôt, tout à l'heure, ou moins bien qu'après. Enfin, après, on s'en fout, on ne sera plus là, mais... Enfin, non, on ne s'en fout pas. Sur la tournée, un stand et tête de bois était un chanteur qui est décédé maintenant. Il y en a beaucoup qui commencent à décéder sur la tournée, un stand et tête de bois. Eh bien, comment dites-vous? Robert Cogois, je ne sais même pas s'il a été sur la tournée. C'est... Je suis pas certain, mais je vérifierai. Je vous fais confiance, mais je vérifierai quand même. Alors, la personne que je vais chanter, il était plus enrobé que moi encore, très barbu, sur la fin, hein, sur la fin, il chantait même assis. Il avait une loge pour lui tout seul. On l'appelait le boss. C'était Richard Anthony. Il chantait « Ce monde ».

fait partie de l'ambiance de Saint-Tropez. C'est là que commencent toutes les danses qu'on danse en France pour les vacances, puisque

0: On revient vers vous, Marie. Possa est avec nous. Alors je vais vous demander de l'applaudir comme il se doit déjà pour commencer. Et puis je vais me mettre près d'elle.
1: Bonjour alors, à tous.
0: Alors Marie, je prenne tout ce qu'il me faut ici comme information. Voilà. Marie Possa, il n'y a pas longtemps que tu es dans la chanson, je pense.
1: Non.
0: Enfin,
1: que
0: comme
1: je
0: artiste,
1: produis
0: quoi.
1: Sur scène.
0: Voilà,
1: oui.
0: Que tu te produis.
1: Voilà.
0: Tu as toujours chanté.
1: Voilà.
0: On va dire ça comme ça.
1: Depuis toute petite.
0: Et puis la rencontre avec notre ami Jean-Pierre a fait que...
1: Que je me suis lancée.
0: Tu as poussé la porte. Tu as poussé la porte. Voilà. Est-ce que tu as déjà des produits à toi ou pas?
1: Je viens justement de sortir une chanson.
0: Oui.
1: Que Jean-Pierre a justement écrite.
0: Oui. Ah ben voilà, donc tant qu'à faire. Hein.
1: Il faut s'en servir.
0: Il faut s'en servir, hein. Il faut qu'il serve à quelque chose.
1: Voilà.
0: Hein. Est-ce qu'elle est déjà pressée? Est-ce qu'on sait déjà la voir sur USB ou autre?
1: Non, malheureusement non, mais on peut la trouver sur ma page YouTube.
0: Oui.
1: Donc Marie Possa. Et vous tapez le titre, donc Si bien sans toi. Et c'est une chanson qui parle de la maladie de la fibromyalgie
0: Beaucoup de femmes doivent mener, malheureusement.
1: Voilà.
0: Oui, oui. Donc, enfin, beaucoup. Des hommes, mais très
1: oui,
0: peu.
1: Il y a des hommes aussi, mais moins d'hommes
0: que de femmes. Hein.
1: Voilà.
0: En pourcentage, je pense que les femmes, c'est beaucoup plus élevé.
1: C'est
0: une maladie invisible, en réalité. Invisible,
1: oui.
0: Hein, donc voilà. Oui, donc,
1: oui.
0: Et c'est une chanson qui retrace justement un parcours de cela, c'est ça?
1: C'est ça, oui.
0: Voilà. Mais sinon, aujourd'hui, tu es là pour nous les amuser quand même.
1: Ah ben, j'espère.
0: Ah ben, on va voir.
1: J'espère que je vais y arriver.
0: Je te laisse dans la fosse. Au Lyon,
1: d'accord.
0: Je vous demande d'applaudir comme il se doit, Marie Possa.
1: Merci beaucoup. Alors, rebonjour à tous, j'espère que vous allez bien. J'espère que vous allez bien. Ah, parce que j'aime bien quand vous êtes au taquet. Alors, ben, comme Jean-François le disait, il n'y a pas si longtemps que ça que j'ai commencé. Et voilà, quand j'ai commencé, il a fallu que j'entre dans la lumière.

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Parti. Tu veux pas que je chante? Non, mais... voilà, c'est pour ça. Il n'y a pas de souci, ça arrive. Hein. Les petits problèmes techniques, ça arrive toujours. Hein. Même au plus grand.

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0: Merci beaucoup. Merci.
1: On peut l'applaudir et comme je le dis toujours, n'oubliez pas, la nourriture des artistes, c'est votre écoute et vos applaudissements.
0: Tout à fait.
1: Merci beaucoup.
0: Et c'est la preuve que, voilà, quand vous applaudissez, quand vous écoutez et que vous chantez, vous dansez, bah, c'est une preuve pour nous que bah, vous appréciez ce qu'on fait. Et je vous en... C'est adieu à deux, oui. C'est plus facile.
1: C'est beaucoup, hein, beaucoup plus facile.
0: C'est toi qui chantes avec moi ?
1: T'as aucune chance.
0: Non ?
1: T'as aucune chance. Ah. Si tu veux faire venir l'orage, peut-être bien.
0: Oui, ça, oui, mais... bah, ça rafraîchit oui, un oui. petit peu.
1: Bah, déjà, on sent un petit courant d'air, là, ça veut dire du bien.
0: Oui, oui.
1: Allez, je vous laisse ensemble, les amoureux.
0: Merci.
2: Voilà, voilà, je suis revenu. Ah, pour longtemps, pour une chanson. On a demandé une chanson de Johnny tout à l'heure.
0: Voilà.
2: On a demandé « Je te promets ».
0: Et la voilà.
2: Eh bien, la voilà.
0: En duo.
2: En duo, à deux. Parce que c'est mieux. Ouais, c'est comme les yeux, ça va par deux. C'est comme les duos.

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0: Merci beaucoup. Alors,
1: merci.
0: Si vous voulez du Johnny, moi je peux vous en faire. Des fois comme Réa, vite.
1: Ah voilà. Et ça, c'était Jean-Pierre Darras.
2: Bon, voilà, j'ai pris note, hein, on doit le réinviter. Vous êtes d'accord, alors, hein? Ah, ça va, on le réinvite. Mais attention, hein, si on le réinvite, c'est tous les deux. Et on va...

0: ici. Cette année.
1: Ouais, on sort le single avant l'album. Bon,
0: ah oui, mais oui, mais c'est pas plus mal ça, c'est pas plus mal. Hein.
1: Faut changer un peu.
0: Ah bah oui, mais il faut ce qu'il faut de toute façon.
1: Tout
0: hein, donc,
1: à fait, tout à fait.
0: Alors toujours un spectacle à gauche et à droite, toujours plein d'animation.
1: On n'arrête pas, les maisons de repos, les clubs 3x20, enfin tout.
0: Donc aujourd'hui, on est bien tombé quoi.
1: J'ai bien tombé. Ouais,
0: ah ben bah voilà, c'est parfait. Donc je vous laisse en compagnie de Rico. N'oubliez pas, je le dis toujours, la nourriture des artistes, c'est quoi? Votre écoute et vos applaudissements. Et tant qu'on est encore là tous ensemble, hein, je vais vous demander un tonnerre d'applaudissements, non seulement pour tous les artistes qui ont eu chaud aujourd'hui, mais également pour tous nos bénévoles qui ont assuré correctement. Là, je vous prie de croire que je peux les féliciter, et vous aussi, pour nos bénévoles, hip hip hip. Merci bien. Vas-y, Rico. Ah non, c'est moi qui dois lancer la musique.
1: C'est toi qui danse.

Ah oui, c'est une route américaine. Alors, la petite nouveauté, c'est que je vais bientôt faire la version en italien. Pourquoi en italien? Parce que j'étais sélectionné pour faire le festival de San Remo au mois d'octobre. Et bien là, je la chante en italien. Via Americana. Une route américaine, oui. La seconde chanson que je vais vous chanter est un hommage, en fait, à une chanteuse country qui s'appelle Emmylou Harris, que j'ai eu l'occasion de voir sur scène à Nashville, Tennessee, il y a de ça pratiquement 30 ans, quand j'étais jeune et beau. Et comment, je suis plus beau? Ah, on est plus que beau, ouais, c'est ça. Et donc, en fait, cette chanson, ça s'appelle En chantant Blue Bayou.

0: Merci à tout le monde. Donc merci aux bénévoles, merci aux artistes, mais également merci à vous d'être venus participer. Et je demande aussi d'applaudir tous nos artisans qui ont bravé ce soleil et qui sont restés jusqu'au bout. Merci à tout le monde. Je remets l'antenne et moi j'ai passé un bon moment. J'espère que ce fut votre cas. Encore un tout grand merci à Lysiane pour ses organisations, puisque c'est toujours elle qui pense à organiser, et puis le restant de la troupe, on suit. Encore merci à toi, Lysiane. On peut l'applaudir, notre directrice, Lysiane. Non, mais faut pas l'applaudir trop fort non plus. Juste ce qu'il faut. Elle mérite bien. Allez, je vous remets un fond musical, et puis moi, je vous dis à très très bientôt.
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Chers auditeurs de Radio Chevaucheur, bonjour. Jean-Paul à la présentation pour un 11e volet sur les années et les succès des années 80. Et on démarre avec les avions qui vous chantent Fanfare.

dans les années 80, il y a également des succès avec des instrumentaux. En voilà un d'ailleurs, Piano Fantasia, qui vous interprète Song for Denise.

Cette émission télé faite par Stéphane Collaro a eu beaucoup de succès et elle s'appelait les Coco Girls. Voici ici le générique de l'émission Coco Girls.

et Pop de Gloire également pour ce groupe Roxy Music qui interprète More Than This avec son chanteur Brian Ferry.

0: Ces artistes issus d'horizons différents, tels que Lio dans la chanson et Jackie à la, dans les émissions télé, ici ils vous interprètent Tété.
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Simple Minds, le groupe phare des années 80, vous interprète ici un de ses succès, Waterfront.

connu pour ses interprétations funk dans les séries des années 80, Sidney Youngblood vous chante ici If Only I Could.

Voilà, c'est la fin de ce 11e volet. Je vous propose qu'on se retrouve pour le 12e volet et probablement le dernier pour les années 80. Et on termine en beauté avec le groupe Marcel Faubert et Folly Club. Et c'est un instrumental rap folie.

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